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1: Bonjour à tous, ici Teva dans Matraque Bien-Aimée. Le titre que je voulais vous partager aujourd'hui est Chrysalis de Kelly Moran. Kelly Moran est une pianiste et compositrice américaine qui a collaboré avec de nombreux artistes vus comme visionnaires, tels que One Hundred Point Never et Yves Tumor. En 2018, elle signe un contrat avec Yamaha, lui permettant ainsi de composer avec les pianos à technologie avancée, notamment avec le piano mécanique 10 clavières. Véritable exploratrice musicale, cette artiste a consacré sa carrière à explorer les possibilités sonores de son instrument, passant du classique au jazz ou encore au métal. Tout cela en modifiant le piano à l'aide d'objets qu'elle place entre les cordes. Chrysalis est extrait de son dernier album, Don't Trust Mirrors, chez le label Warp Records. Donc littéralement, ne faites pas confiance au miroir. Tout au long de ce disque, elle s'interroge sur l'expérience émotionnelle de se voir à travers une distorsion, la réflexion et le lent travail de reconstruction de soi-même. C'est la musique parfaite pour avoir l'impression que votre vie est un film. Elle est à la fois douce et puissante. Je vous laisse donc découvrir Chrysalis de Kelly Moran sur Prune 92 FM.

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1: Je donne ordre à nos gendarmes d'intervenir. Parce que si vous me dites aujourd'hui, monsieur Sportouche, que l'État français et le ministère de l'Intérieur est incapable de mettre fin à une boom qui comprend 2000 punks à chiens, alors c'est extrêmement inquiétant pour la sixième puissance mondiale.
2: Enfin, personne n'a eu l'idée de couper.

0: votre attention, s'il vous plaît. Oui. Il est désormais interdit à tous les Français ayant voté pour le Rassemblement National de profiter des bienfaits de toute activité relative aux choses suivantes.
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1: Bonjour à tous, ici Teva dans Matraque Bien-Aimée. Le titre que je voulais vous partager aujourd'hui est Chrysalis de Kelly Moran. Kelly Moran est une pianiste et compositrice américaine qui a collaboré avec de nombreux artistes vus comme visionnaires, tels que One Hot Rings Point Never et Yves Tumor. En 2018, elle signe un contrat avec Yamaha, lui permettant ainsi de composer avec les pianos à technologie avancée, notamment avec le piano mécanique 10 claviers. Véritable exploratrice musicale, cette artiste a consacré sa carrière à explorer les possibilités sonores de son instrument, passant du classique au jazz ou encore au métal. Tout cela en modifiant le piano à l'aide d'objets qu'elle place entre les cordes. Chrysalis est extrait de son dernier album, Don't Trust Mirrors, chez le label Warp Records. Donc littéralement, ne faites pas confiance au miroir. Tout au long de ce disque, elle s'interroge sur l'expérience émotionnelle de se voir à travers une distorsion, la réflexion et le lent travail de reconstruction de soi-même. C'est la musique parfaite pour avoir l'impression que votre vie est un film. Elle est à la fois douce et puissante. Je vous laisse donc découvrir Chrysalis de Kelly Moran sur Prune 92 FM.

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3: Salut, comme chaque vendredi, c'est Casse-Muraille. Mais on est en grille d'été, du coup, c'est une rediffusion. Aujourd'hui, on diffuse l'émission du 13 février 2026. En attendant de vous retrouver le 2 octobre prochain en direct. On reste joignable tout l'été par téléphone au 07 82 98 43 59 et par courrier à Casse-Muraille chez B17, 17 rue Paul Bellamy, 44 000 Nantes. Bonne écoute.
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4: Bonjour, bonjour à toutes et à tous. Vous êtes bien sur Casse-Muraille. Et je suis avec Tim et Clara. Bonjour.
5: Salut tout le monde.
6: Salut.
4: Donc, Casse-Muraille, c'est une émission de radio contre toutes les prisons. On est contre la prison parce qu'on considère que c'est un outil de répression au service du pouvoir pour continuer à maintenir l'ordre actuel inégalitaire et capitaliste. Dans la société. Et aujourd'hui, on voulait plus particulièrement parler d'un guide à l'attention des proches de personnes incarcérées, qui s'appelle d'ailleurs Guide des proches de personnes incarcérées, et qui a été réédité là, récemment. Il y avait une ancienne édition qui datait de 2013. Et là, il y a un collectif qui s'est constitué autour pour remettre à jour le guide, l'améliorer, remettre à jour tous les contacts qu'il peut y avoir. C'est un guide, je pense, qui est très utile et pour les personnes qui ont un proche pour la première fois en prison et qui ne connaissent pas du tout le fonctionnement. Je pense que ça peut être aussi utile pour des proches qui ont déjà un petit peu l'habitude, parce que je pense qu'il y a toujours des informations complémentaires, il y a des informations juridiques, il y a des informations pratiques. C'est un guide qui est assez complet et je pense que tout le monde peut trouver quelque chose un peu intéressant là-dedans. Je vous propose qu'on écoute l'introduction de ce guide.
7: On va te donner quelques combines, mais le plus important, c'est l'entraide directe entre proches. Les discussions dans le bus entre femmes qui se reconnaissent à leur sac de linge, les sourires de soutien lorsque quelqu'un arrive pour la première fois devant cette porte fermée, les propositions spontanées de covoiturage, les échanges humains entre gens qui savent qu'ils sont dans le même bain.
8: Avoir une proche en prison peut être angoissant et beaucoup de clichés circulent. Certes, les violences existent, notamment entre détenus, mais il faut toutefois nuancer. Il y a aussi de belles solidarités entre prisonniers et prisonnières, et la violence est souvent du côté de l'administration pénitentiaire.
9: Il arrive, avec la prison comme horizon, qu'on soit désespéré parce que la séparation fait mal et qu'on ne voit pas la fin d'une peine forcément trop longue. Le rôle des soutiens est précieux et important.
10: Mais tout ne dépend pas de nous, alors il faut veiller à garder la tête dehors. En se ménageant et en continuant aussi notre vie à l'extérieur, on apporte un peu d'air du dehors à notre proche. Et puis, certainement, ça nous permettra de mieux résister aux épreuves qu'on rencontre inévitablement lorsqu'on soutient une personne incarcérée.
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4: Donc voilà, on vient d'écouter un extrait de l'introduction du guide. C'est un guide qui est diffusé à prix libre. Vous pouvez le retrouver sur Internet en version PDF. Il y a un site où il y a le PDF. C'est le site guideprocheprison.noblogs.org. Donc guide proche avec un S, prison au singulier, noblogs.org. Et c'est possible de le commander à l'adresse mail guideprocheprison@riseup.net. Mais nous, de notre côté, on va faire une commande. Enfin, on a déjà fait une commande. Là, c'est encore en cours d'impression, donc on ne les a pas encore tout de suite à disposition. Mais quand on les aura, ce sera possible de nous les demander. On vous les fournira gratuitement. Je ne sais pas si vous nous avez déjà rencontrés des fois devant les parloirs. On va diffuser des tracts. On s'arrangera quand on aura reçu ces guides-là pour en avoir avec nous. Vous pourrez nous en demander. On sera très content de vous en offrir.
6: Mais ce qui est intéressant dans ce guide, c'est que des fois, quand on est confronté à la première fois à l'incarcération d'un proche, on est un peu paumé, on ne sait pas ce qu'on peut faire, ce qu'on ne peut pas faire. Et les autorités donnent plein d'informations, mais qui sont les informations officielles.

0: qui sont implicites et qui changent en permanence d'une prison à l'autre. Les règlements intérieurs ne sont pas les mêmes. Et dans une même prison, et ben en fonction du surveillant, il y a certains surveillants qui acceptent certaines choses, d'autres non, d'autres qui vont faire le contraire. Et du coup, il faut tout le temps se réadapter. Et ben c'est aussi les personnes qui sont régulièrement dans les parloirs qui connaissent un petit peu qu'est-ce qui est accepté, qu'est-ce qui n'est pas accepté. Il y a des choses qui sont interdites, mais qui sont quand même largement tolérées. Il y a d'autres choses qui ne sont pas vraiment interdites, mais qui ne sont pas tolérées quand même. Enfin, c'est tout le temps, puis ça bouge en fonction de, bah, des rapports de force, des personnels, de qui est là, qui porte quoi et tout ça. Peut-être on peut écouter. Moi, il y a un passage que j'aimais bien là dans le guide. C'était des conseils un peu pour les portiques, parce qu'en fait, ça donne à la fois des informations légales et à la fois des informations aussi pour les gens qui veulent passer des choses en douce, quelques conseils pour essayer de minimiser les risques de se faire prendre. Donc, je vous propose qu'on écoute ça.
1: Fouilles et portiques.
2: Les visiteurs-visiteuses doivent déposer toutes leurs affaires personnelles dans un vestiaire prévu à cet effet avant de se rendre au parloir.
1: Faites attention de ne rien oublier dans vos poches qui soient répréhensibles, portables, argent, etc. Vous pourriez vous voir refuser l'accès au parloir et votre permis de visite pourrait être supprimé.
2: Les surveillants n'ont pas le droit de fouiller les proches. Ils peuvent vous demander de montrer ce que vous avez dans les poches, mais ils ne peuvent pas vous toucher. Par contre, ils peuvent appeler la police ou la gendarmerie pour le faire, et les parloirs et les salles d'accueil peuvent être l'objet d'une fouille policière, notamment avec des chiens, afin de détecter les produits stupéfiants. Une procédure peut également viser les personnes en particulier. Il y a régulièrement des prisonniers, prisonnières et leurs proches trouvés en possession de produits stupéfiants lors des parloirs. Dans ce cas, le droit de visite est suspendu ou supprimé.
1: Les enfermés sont très régulièrement fouillés à l'issue du parloir.
2: Les proches doivent se soumettre aux mesures de contrôle jugées nécessaires, notamment le passage sous un portique détecteur de métaux éventuellement complété par un détecteur manuel de métaux, appelé aussi poêle à frire.
1: Pour que le détecteur ne sonne pas, il faut éviter de porter des pinces à cheveux, des vêtements avec fermeture éclair ou boutons de métal, des soutiens-gorge avec armature, des chaussures avec bout métallique. Certains détecteurs de métaux sonnent pour un emballage de préservatif ou de chewing-gum. Si le détecteur se déclenche lors de votre passage, il faut retirer les objets ou vêtements qui sont en cause jusqu'à ce que le portique ne sonne plus. Faute de quoi, l'accès au parloir vous sera interdit. Il est souvent humiliant de devoir retirer son soutien-gorge devant des surveillants, donc mettez plutôt ceux sans armature ou dont les armatures sont en plastique. Presser les armatures avec les bras croisés réduit la probabilité de déclencher la sonnerie. Si vous cachez quelque chose dans votre soutien-gorge, assurez-vous préalablement qu'il ne sonne pas. Avec les chaussures, c'est ce qui déclenche le plus souvent le portique.
2: Il est conseillé de marcher lentement en passant sous le détecteur et de ne pas le toucher, car ça réduit le risque de le déclencher.
1: Cela vaut pour les détecteurs de métaux classiques, mais de plus en plus d'établissements sont équipés de portiques plus sophistiqués, les portiques à ondes millimétriques, POM, fonctionnant par la détection surfacique et permettant de visualiser à l'écran la présence d'objets métalliques, mais aussi plastiques, organiques, céramiques, liquides, semi-liquides, papier, y compris lorsqu'ils sont dissimulés dans les vêtements ou entre les vêtements et la peau de la personne contrôlée. Ce sont les mêmes que ceux que l'on trouve dans les aéroports.
2: Si la personne qui vient en visite porte une prothèse, un pacemaker ou une plaque métallique suite à une intervention chirurgicale, elle doit se munir d'un certificat médical attestant cette opération et la présence d'éléments métalliques dans le corps. Si elle a besoin de béquilles pour se déplacer, celles-ci sont inspectées et il n'est pas inutile d'être muni d'un certificat médical.
1: Lorsqu'un ou une visiteuse est en fauteuil roulant, il est préférable de prendre contact avec la prison afin de vérifier les conditions d'accessibilité et éventuellement le prêt par l'AP d'un fauteuil une fois le portique franchi.
2: Souvent, en cas de problème, entre guillemets, avec une personne, les surveillants auront tendance à dire si les autres sont en retard, c'est de votre faute. Vous bloquez tout le monde, etc. Cherchant à monter les personnes qui visitent les unes contre les autres. Dans ces moments-là, il est important de se soutenir, de montrer sa solidarité face aux matons.

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1: Vous êtes toujours à l'écoute de Casse Muraille sur Prune 92 FM et on vient d'écouter Doria en featuring avec la Star Academy, mes frères.
2: Et du coup, on continue là sur ce guide destiné aux proches de personnes incarcérées. Donc c'est un guide, comme je le disais tout à l'heure, qui est un guide pratique qui donne plein d'informations. Il y a des informations juridiques sur vos droits et les droits de votre proche qui est incarcéré. Il y a plein d'informations pratiques sur comment joindre le SPIP, comment joindre les associations qui gèrent les parloirs, comment prendre les parloirs, enfin un peu toutes ces informations pratiques. Et aussi sur les sacs de linge, enfin tout ce qu'il y a besoin de savoir quand on est à soutenir un proche emprisonné. Et il y a aussi des petites astuces. En fait, le guide met beaucoup l'accent aussi sur la nécessité de s'entraider et d'aller discuter avec les autres proches de prisonniers, parce que c'est vrai que les proches de prisonniers finissent par avoir beaucoup de connaissances sur... sur ça, sur la prison et sur comment soutenir autour. Et il y a des petites combines aussi pour aider dans tous les domaines. Il y a aussi des témoignages. Je vous propose d'écouter le témoignage. C'est une personne qui raconte son premier parloir dans la prison. Et du coup, je vous ai fait la lecture. Je vous propose de l'écouter maintenant. Témoignage sur le premier parloir. Lettre à un proche incarcéré. Je voulais te raconter comment le premier parloir, ça s'est passé de mon côté. D'abord, il y a eu la galère de la prise de rendez-vous. On m'avait dit que ce serait compliqué, alors pour être sûr d'avoir un rendez-vous, je me suis levé à 8h30. Et là, en prenant un café, j'ai mis mon téléphone sur haut-parleur et j'ai appuyé inlassablement sur le bis jusqu'à ce que quelqu'un décroche. Quand j'ai réussi à avoir le standard, je commence à lui expliquer que... Mais il n'écoute déjà plus et me demande le numéro, pas ton nom, ton numéro, puis mes disponibilités. Après quelques minutes, il me dit « c'est ok ». Il balbutie une date et une heure, puis raccroche. L'angoisse en raccrochant. J'étais déjà plus sûr de l'heure. Ce matin, j'étais un peu tendu et j'ai pas réussi à manger. Je suis parti tôt, vers midi, mais heureusement, parce que l'autoroute était bouchée. Il a fallu changer l'itinéraire, on a pris la bande d'arrêt d'urgence. J'arrêtais pas de regarder ma montre. Dans la voiture, c'était le stress. On est arrivé vers 12h35. Beaucoup de personnes sont déjà là, alors que l'abri n'ouvre qu'à 12h45. En fait, c'est les gens qui arrivent en bus. Il n'y en a qu'un seul toutes les heures, avec des horaires pas commodes du tout. Soit tu arrives à 12h15 et tu attends 3/4 d'heure, soit tu arrives à 12h55, et là, si le bus arrive en retard, t'es foutu. Le bus, c'est la galère. Ça rajoute du temps. Bon, il est 12h45. L'abri ouvre, mais pas encore le local de l'association. Les femmes, il n'y a que des femmes, sont plutôt sympas. Te prêtent un feutre, que tu dois rendre tout de suite, et t'expliquent vite fait. Parce que quand c'est le premier parloir, personne ne t'explique. Tu regardes comme font les autres. Par exemple, je ne savais pas quoi faire avec mon sac de linge. Donc, au moment où je vais m'annoncer à la surveillante, je lui demande comment ça se passe. Et là, elle me dit d'attendre. Attendre, c'est ce qu'on fait depuis une bonne demi-heure déjà. Heureusement, une fille me voit galérer et me dit qu'il faut que je l'amène avec moi. Du coup, j'attends, puis une autre surveillante arrive et commence à appeler les familles. Famille X, famille Y, famille Z, etc. Pour eux, t'as pas de nom, t'as qu'une famille. Les noms passent vite, elles parlent tout doucement et t'as pas intérêt à pas entendre. Famille B. J'étais tellement surprise que j'ai failli oublier le sac de linge. On quitte la zone publique et on rentre dans la prison. Donc tu passes la porte de l'abri, traverses une cour et tu rentres dans un sas qui fait 4 mètres carrés où tout le monde doit rentrer. Zone portique. C'est là où on referme la porte derrière toi pour la première fois. Bruit de porte qui claque, le sas est vraiment trop petit. Les matons font l'appel une nouvelle fois. À ton nom, je donne mon passeport. Vu que je n'ai pas ton nom, il me demande plusieurs fois qui je vais voir. Il me demande de mettre le sac de linge dans le détecteur métal. C'est la même machine qu'au tribunal. Et je passe sous un portique. Je suis un peu tendu. J'avais un peu peur, donc je n'ai que des chocolats dans ma poche. Je voulais t'amener plus de surprises, mais ce sera pour une prochaine fois. J'ai fait attention à ne pas avoir de truc en métal. J'avais enlevé ma ceinture, mais mon jean tombait un peu et c'était désagréable. C'est bon, je suis passé de l'autre côté, et là, on attend compressé dans 1 mètre carré. Il y a une dame qui avait plein de bijoux. Des bagues, des bracelets, des boucles. Elle n'arrêtait pas de sonner. Bip, bip, bip, bip. Certaines s'impatientaient. Moi, ça me faisait marrer. Quand tout le monde est passé, ils ouvrent le sas et on se retrouve à l'extérieur, entre deux murs. C'était bien la peine de nous faire attendre dans le mini-sas. La matone hurle une nouvelle fois nos noms, puis crie le numéro de la cabine. Une porte s'ouvre. J'ai l'impression d'entrer dans un hôpital ou un gymnase. Les murs sont vert bleu, jaune crasseux, carrelage au sol. J'ai donné ton sac de linge. Un maton vérifie si j'ai bien mis tout sur la liste. Et surtout, il met en bordel ce que j'avais pris soin de plier pour que tout soit bien dans le sac. Je voulais demander si les maillots de foot passaient et j'ai abandonné. Puis, je vais dans une autre petite salle où il y a des toilettes. Où tu te rhabilles, tu te prépares. Et l'attente. Il y a celles qui se racontent des trucs, qui donnent des nouvelles de leur homme, qui rigolent, qui sont copines de parloir, qui viennent à deux ou avec les enfants. Puis celles plus discrètes, plus soucieuses. La salle est faite pour que l'entrée des cabines ne se voit pas. Impossible de guetter, seulement entendre le magnète de la porte qui s'ouvre. Salle des cabines, la pièce est éclairée par des baies vitrées. C'est fait en U avec une espèce de jardin au milieu et des sculptures bizarres. On avait la même chose au lycée. Chacune est allée se mettre devant sa cabine. La porte est une longue fente, mais elle n'a pas de poignée. Je comprenais pas, mais la méthode arrive et ouvre à toute vitesse les portes avec sa poignée amovible. Je suis rentré et vlant. La porte s'est refermée. Encore une fois, et ça m'a un peu angoissé. J'ai commencé à avoir chaud et ça manquait d'air. Il était déjà 13h30. Il commence à y avoir du bruit au toki. Ça arrive côté dette, j'entends. Des gens parlaient dans les deux cabines autour de moi. Le brouhaha commence, les embrassades et tout. Les têtes passent devant la lucarne. « Et toi, t'es où ?» Et puis la porte qui s'ouvre. Trop court, trop court. Une demi-heure, c'est trop court. J'étais heureuse de te toucher. Et puis tut, ce fut la sonnerie. Comme au lycée, sauf qu'au lycée, c'est le soulagement de la fin des cours. C'est le signal pour fermer les cahiers et sortir à l'air libre. Ici, c'est tout le contraire. D'un seul coup, tout va plus vite. Les portes s'ouvrent plus rapidement, ils s'empressent de venir te chercher. Quand la porte de ton côté s'est fermée, tout est devenu horrible. Parce que c'est fini, et que j'avais qu'une seule envie, me barrer le plus vite de cet endroit, garder un peu de toi loin d'ici. Avant de te voir, je prends sur moi, mais là, c'est plus supportable. Du coup, tu guettes la matone et la poignée. 10 minutes, un quart d'heure, tout le monde commence à s'énerver. J'entendais « Putain, fais chier !» Et même « Nous, on n'est pas enfermés !» Et puis là, enfin, je respire. Mais c'est toujours pas fini. Il faut faire le trajet inverse. J'attends à nouveau dans une salle. Fatiguée, pensive, tout le monde est un peu encore dans son parloir. Ça y est, la porte s'ouvre. On récupère le linge sale, la serviette, le gant de toilette, le t-shirt donné aux arrivants, des chaussettes non utilisées, des chaussettes de sport, des affaires à toi. On attend encore. Puis on repasse sous le portique. Je prends mon passeport. Et avant que la porte ne se referme, un méton dit « Bonne journée ». Personne ne répond vraiment. On rejoint l'abri, il est 16h. Je sors épuisé, comme si j'avais fait un marathon. Avant de partir, je demande si je peux prendre un rendez-vous. Évidemment, la matone dit que l'imprimante ne marche pas. Du coup, c'est sûr, lundi, même scénario. On verra bien.

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1: Et on vient d'écouter Rature, quand tu sortiras.
2: Voilà, donc c'était une petite présentation de ce guide qui a été qui est en cours de réédition, de réimpression, et qui s'adresse aux proches de personnes incarcérées. Nous, on a fait une commande, du coup, on sera content de vous en donner si vous nous en faites la demande. Et puis, on arrive à la fin de cette émission. Je vous rappelle nos contacts. C'est possible de nous joindre sur notre téléphone au 07 82 98 43 59. C'est possible aussi de nous joindre par courrier. Donc c'est Casse-Muraille chez B17, 17 rue Paul Bellamy, 44 000, Nantes. Voilà, donc un petit mot de la fin, non ? On vous dit au revoir là ?
1: Ben ouais, c'est ça, on va se retrouver la semaine prochaine pour un nouveau direct.
3: Carrément, puis d'ici là, force à tous et toutes. J'espère que vous trouverez plein de combines pendant vos parloirs pour gagner un peu de brin de liberté sur ce que la paix laisse faire aux gens. Et puis voilà.
2: Au revoir.
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0: Eh bien, bonsoir mes très chers berlingots pour ce nouveau rendez-vous du Planetarium Club. Ce soir, je suis avec Rousseau et Mylène pour un petit décollage after work pour ceux qui travaillent ou before vacances pour ceux qui ont la chance de l'être. Donc, Rousseau, bienvenue. Comment
1: bonsoir,
0: ça va?
1: Bonsoir, ça va super bien malgré la chaleur.
0: Oui, on a un peu chaud dans le studio, mais ça va. Oui. Les choses les plus chaudes qu'on a, c'est surtout les tracks qu'on a sur.
1: Ah, pas mal celle-là.
0: qu'elles nous ont préparées. Et je suis sûr que ça va être génial. Est-ce que on peut faire un petit point sur tes actus en ce moment, Rousseau?
1: Oui, bien sûr, avec plaisir. voilà, je joue la semaine prochaine au festival Pampa, qui est organisé par Deratem et Optimé.
0: Oui.
1: Donc ça va être super sympa, c'est sur 2 jours, à Sainte-Clotilde. Et puis, on a aussi avec Mylène, aka Belladone DJ, lancé un collectif qui s'appelle Solar Sound System. Et on est très, très, très contente de l'avoir lancé. Et donc, on a une soirée le jeudi 3 septembre sur le Papillon Bleu, qui est un bateau sur la Loire.
0: Oui, j'en avais déjà parlé plusieurs fois. Vous pouvez le réserver en avance. Et vous avez une petite croisière de quelques heures avec le coucher de soleil, avec du son, donc du coup le duo qu'on vous présente ce soir, mais aussi un petit peu à boire et un petit peu à manger. C'est idéal pour la fin du mois d'août, je vous le conseille chaudement. Mylène, bonjour.
2: Bonjour.
0: Ça va?
2: Très bien, merci.
0: Ce soir, ils vont nous faire un petit B2B, et peut-être que moi aussi, je rajouterai quelques tracks, mais je vais surtout les laisser s'exprimer pour ce début de soirée, ce début de week-end qui s'annonce très chaud et riche en découvertes musicales. On commence cette intro avec Orbital Ascion On and On, et on enchaîne tout de suite après avec le B2B. 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

0: On commence ce set avec Noah Magic au platine en B2B avec Mylène, excuse-moi, j'ai oublié son aka.
1: Belladone.
0: Belladone.

On enchaîne avec Bella Donne qui se prépare et qui aura peut-être une petite surprise vocale pour nous. Je ne vous en dis pas plus. On vous voit au papillon bleu. Vous êtes les meilleurs.

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bien non, toujours pas KO malgré ces températures caniculaires chaudes, tropicales. Eh bien non, on résiste toujours et même avec Planétarium Club qui était juste l'émission d'avant et qu'on salue avec toujours des invités et de l'excellente musique. Nous, voilà, comme tous les vendredis maintenant estivaux, hein, alors c'est encore le vendredi prochain où on sera là, où je serai là, peut-être avec Boubacar ou pas, je sais pas, parce que bon, on peut ne pas trop savoir au final leur venue impromptue. Eh bien, ce soir, sous l'aspersion de vos brumisateurs, on va écouter encore et toujours, et pour pas changer, tout simplement, de la musique africaine, des sons, voilà, un peu anciens, très, très datés, mais en tout cas, qui nous font du bien et qui accompagnent miraculeusement bien, en tout cas, ces températures un peu torrides. Alors bon, je sais pas, si vous êtes en voiture, va falloir remonter d'un cran la clim. Si vous êtes à la maison, peut-être activer un peu plus le brumisateur. Et puis si voilà, vous êtes ailleurs, et ben en tout cas, dégourdissez-vous, puisqu'on va écouter des bons sons à danser à, et puis à rêver aussi, hein, puisque c'est ça aussi l'art de la musique, des orchestres, des musiques africaines. Eh bien, une heure, donc voilà, sans chichi, on va en profiter, dérouler plein de sons. Alors, on va démarrer avec l'orchestre Miki Miki, Mavos Meme Mavungu, voilà, du soukous, enfin, en tout cas, de la musique congolaise enregistrée, produite en Côte d'Ivoire, avec un excellent track. Et puis, on continuera avec le merveilleux Sam Mangwana, il y aura aussi de l'African System Orchestra, c'est un orchestre plutôt d'Afrique centrale. On écoutera après un peu de musique ghanéenne avec Pat Thomas, de la musique béninoise avec Adjao Kofi, et puis aussi on écoutera un peu de Léon Keita, voilà, musique malienne hybride avec un orchestre des Black Santiago du Bénin. Voilà, donc il y aura certainement d'autres choses à glisser puisqu'il va falloir combler cette heure jusqu'à 21h, donc restez avec nous, ça va dérouler tranquillement. Installez-vous confortablement ou chaussez les sandales les plus ouvertes au monde pour se dégourdir les pieds. Allez, on démarre d'emblée avec Mavos Meme Mavungu, une belle musique à danser.

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